0: 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C'est toujours pour la rubrique Le roi des rois qui va bientôt paraître dans les airs. En élucidant sur le royaume, notre but est de faire comprendre qu'à côté du monde physique en qui nous vivons maintenant, Jésus a tout mis en place pour son royaume. C'est pourquoi nous avons touché les points essentiels du royaume, certains secrets ou certaines lois. La première loi que nous avons exposée fut la loi de la domination, divisée en parties A, définition et autres, B, loi de la domination par rapport aux chrétiens, et C, loi de la domination par rapport à la hiérarchie. La dernière fois, nous avons énoncé une autre loi, appelée loi de la réciprocité, établie par Jésus pour le bien-être des siens faisant partie du royaume. Maintenant, nous allons continuer avec la partie B de la loi de la réciprocité, cette fois-ci du côté social. Si la loi de la domination, avons-nous dit, fait en premier lieu appel à la souveraineté de Dieu, ensuite la supériorité de l'homme comme créature sur toutes les autres créatures que Dieu a créées, si elle fait de l'homme un professeur, un guide pour l'homme, une lumière, le sel de la terre, cette seconde loi, ou loi de la réciprocité, vise la vie de l'homme en général. Nous avons penché la dernière fois sur le côté économique ou financier. Maintenant, nous allons voir plutôt le côté social de cette loi. Par exemple, Jésus nous dit dans Luc chapitre 6, le verset 37, « Ne jugez point, et vous ne serez point jugés. Ne condamnez point, et vous ne serez point condamnés. » Paul nous donne une explication très claire dans Romains chapitre 2, les versets 1 à 3. Il fait ressortir ceci. Il ébranle les certitudes de la personne qui s'appuie sur sa personne ou sur sa propre justice pour se recommander auprès de Dieu. Il démontre qu'une personne qui se dit « bien » entre guillemets est donc inexcusable et donc condamnée. La première tactique de l'homme religieux à laquelle Paul s'attaque est la tentative de détourner le jugement de Dieu de sa propre personne en attirant le regard sur le péché de l'autre. Paul dit, « Juger les autres ne protège pas de la colère de Dieu. En jugeant les autres, on se condamne soi-même. » Cette loi de la réciprocité retrouve la règle d'or lancée par Jésus dans Luc chapitre 6, le verset 31. « Ce que vous voulez que les hommes fassent pour vous, faites-le de même pour eux. » Jésus va plus loin dans Luc chapitre 6, les versets 36 à 38. De la manière dont vous mesurez, il vous sera mesuré en retour. Le plus grand enseignement d'amour reprend Jésus dans l'Ancien Testament qui établit la volonté de Dieu, la loi parfaite de la conduite, Lévitique 19, verset 18, Matthieu 22, verset 39. Vous devez aimer votre prochain comme vous-même. La loi de la réciprocité, un principe du royaume révélé par les instructions de Jésus, elle suit son cours aussi dans le monde physique. On peut voir qu'il y a le même principe dans le monde. Si vous souriez à quelqu'un, il est probable qu'il vous sourie en retour. Si vous exprimez votre amabilité, Il est certain qu'il vous exprime son amabilité en retour. Si vous critiquez chaque chose et quelqu'un, vous pouvez espérer de recevoir critique en retour. C'est un principe aussi bâti sur l'univers même dans les relations internationales. Cependant, l'amour peut absorber toute mauvaise action. Il faut foi et courage des fois pour attendre l'amour en retour. En conclusion, cette partie sociale de la loi de la réciprocité est personnelle ou individuelle, aussi universelle. Cet aspect de la loi régit tout homme, toute société, toute nation. La mettre en pratique dans sa vie, il y va de son bien-être et d'une bonne relation avec les autres. La négation est pour son malheur et sa condamnation. Jésus veut que les chrétiens vivent bien. C'était avec vous, pasteur Maurice Saint-Julien, dans la rubrique Le Roi des Rois, qui va bientôt paraître dans les airs. Mon numéro de téléphone, c'est le 305-465-7930. À vendredi prochain pour un segment semblable.
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0: Amis auditeurs, votre host, Guy Thomas, t'a gagné opportunité pour te participer dans le 200e anniversaire des États-Unis d'Amérique. 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Nous te gagnons honneur et privilège de présenter un grand artiste haïtien, un artiste peintre, Jean-Louis d'Orcelli, qui t'a préparé une exposition extraordinaire. Et c'est ça que fait qu'il t'a gagné bénédiction de l'ambassadeur des États-Unis et du président de la République d'Haïti d'alors. Après cette exposition, Madame Lois Pierre-Noël, directrice du département des arts à Washington, D.C., Howard University, c'est fait nous honneur de inviter nous pour nous présenter l'exposition à Washington. Nous avons eu l'opportunité de présenter l'exposition ça non seulement à Washington, mais également à Boston. 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Je le connais suffisamment pour être confortable avec lui. Il va ce soir présenter un Haïtien qui sera peut-être une surprise. Alors, je laisse le soin au docteur Sedan de faire la présentation et d'introduire son invité au moment opportun.
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3: 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Même quand nous avons éliminé dès le premier tour, mais l'essentiel, c'est que la présence d'Haïti est comment. Et participant dans le mondial là, je pense que c'est un plus lié et son espoir aussi pour nous capables d'accélérer et jouer la maximum pour nous voir un next mondial qui va le faire, ça veut dire 26 plus 4, ça fait 30 en 2030 là, pour l'équipe nationale là participer dans l'émission. Donc, c'est là.
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0: 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Il y a Argentine qui joue aujourd'hui.
3: Ah oui, Argentine. Combien de matchs a fini?
0: 3-2, moi.
3: Argentine?
0: Argentine? 3-2.
2: On était dans le sujet. 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
0: ont remetté.
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0: Oh, ah mon cher, m'pas d'accord.
1: Il t'a bon.
0: Même m'pas penser à match nul, même penser à un goal. Un goal là dans sa situation. Bon. 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Les... Thomas, moi-même nous dit qui m'a auction non et au même on va dire qui m'a auction.
2: Mais penser que
0: on va gagner réfléchir nous là.
2: Non, moi j'étais neutre.
0: On va gagner équipe là, monsieur Zao. Même là on a même maillot national. Même maillot national là on va gagner.
2: Non, maillot national là c'est sans dire peut-être.
0: Oui. Bon, Kounia là, ça qui est intéressant là, c'est que les États-Unis, nos États-Unis, nous obligés à appuyer le tout. Les États-Unis battent bon, pas très non une grosse équipe. Les États-Unis battent lui. Kounia libre aller, nous prenons en 16e. Et puis, nous avons l'Argentine qui passe cap là, je dis là. 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Le Cap Vert, ils sont. Cap Vert, ben, Argentine n'a plus le problème. Argentine marque mon premier goal. Il égalise. Bel goal! Continue avec le numéro. Je suis 23 ans. Je suis mon shoot. Ah, c'est pas blague, non. Un bel football.
3: Mais il y a un bon gardien.
0: Oui, il y a un bon gardien. Tout parce que Messi shootait deux bons goals. Moi, boule, balle, gardien retiré. Mais, dernier.
3: Mon shoot, Franck, t'es sûr?
0: Ouais. Parce que shoot français à tout, et Argentine t'es calé, et dernière équipe ça avait lié, on shoot français, et Messi t'es fait. Fais-toi. 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On voit? Et m'ba, on connaît comment match Colombie-Ghana a sorti. Et est-ce que vous avez un résultat Colombie-Ghana? On va connaître. Ghana, tout son belle formation. Et vous remarquez, ça qui te fait plaisir, c'est parce que l'équipe africaine, ils ont tout venu. Ils ont tout en question de. Ils ont tout passé dans le deuxième tour pour que vous êtes qualifié. Donc, c'est un bon signe que le football africain a évolué en pile tout. Logado, ouais, Sénégal qui a mené 2-0 sous la Belgique. L'entier erreur que Sénégal fait dans 4 minutes pour un match fini. Sénégal joue moyen qui était Brésil, égalise lui, il balle 2. M'a dit Brésil, Belgique égalise lui, il balle 2 goals dans 4 minutes. Qu'on y a l'entier pénalité. Et puis, voilà que Belgique qualifié sous Sénégal. Mais Sénégal a une belle équipe. Tout.
2: On connaît qu'actuellement, Ghana a joué avec Colombie.
0: Oui, nous connaissons ça. Comme on connaît un match.
2: 1-0
0: Colombie
2: 77e
0: minute. Bon titre toujours. Il y a même 13 minutes plus arrêt de jeu. On a rappelé tout le monde que je suis sur WLQI 1320 AM à l'heure du cornet sportif. 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

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Ils étaient mis ensemble, puis ils étaient préparés, une sorte de. 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Nous présentons à tout papa de 26 et 10 joueurs qui participent à la Coupe du Monde FIFA 2026. Donc, nous avons coup d'eau pour vous-même, Guy Thomas. Et puis, tout son bagage que Guy Thomas a fait en compagnie avec une association, nous avons dit, avec Pickling Talk Show et plusieurs autres médias. Nous sommes capables de citer nos messieurs. Nous avons gardien de but Johnny Placide, nous avons Alexandre Pierre, nous avons Josué Duverger. Comme nous qui était à la défense, nous avons Arcus Carlens, nous avons Wilkins Poguin, nous avons Duc Lacroix, Martin Expérience, Jean Kevin Duvernay, Ricardo Adé, Anès Delcroix, Quito, ou bien Quito Temonci. 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Le monde qui a joué en avant, nous avons comme avant-centre, nous avons Lucius Ditson, nous avons Ruben Providence, nous avons Josué Casimir, Derrick Etienne, Wilson Isidore, Dukens Nazon, Fanzi Pierrot, et puis nous avons Garvin Metusala. Donc, tout qui là, eh bien, c'est avec honneur que nous saluons tout papa et joueur Sayo pour nous dire au compliment. Je te fais un bon travail parce que je te permets que, eh bien, petit yo, tu as évolué le monde football là de très tôt, tu es capable de nous représenter les couleurs nationales au mondial FIFA 2026.

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0: belles amies. Cependant, allô papa, à quel whisky?
1: Papa,
0: tu as 24 ans, rythme.

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Je suis l'Éternel, c'est là mon nom. Je ne donnerai pas ma gloire à un autre, ni mon honneur aux idoles. Seulement mon Dieu vous bat gloire, parce qu'il est digne de gloire. Bah, les gloires, attendez.

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3: Dieu est pour nous un refuge et un appui, un secours qui ne manque jamais dans la détresse. C'est pourquoi nous sommes sans crainte quand la terre bouleversée, quand les montagnes chancellent au cœur des mers, quand les flots de la mer mugissent, écument, se soulèvent jusqu'à faire trembler les montagnes. Il est un fleuve dont les courants réjouissent la cité de Dieu, le sanctuaire des demeures du Très-Haut. Dieu est au milieu d'elles, les pointes ébranlées. Dieu la secoue dès l'aube du matin. Des nations s'agitent, des royaumes s'ébranlent. Il fait entendre sa voix. La terre se fond d'épouvante. L'Éternel des armées est avec nous. Le Dieu de Jacob est pour nous une retraite. Venez contempler les œuvres de l'Éternel, les ravages qu'il a opérés sur la terre. C'est lui qui a fait cesser les combats jusqu'au bout de la terre. Il a brisé l'arc, il a rompu la lance, il a consumé par le feu les chars de guerre. Arrêtez et sachez que je suis Dieu. Je domine sur les nations. Je domine sur la terre. L'Éternel des armées est avec nous. Le Dieu de Jacob est pour nous une autre retraite. Amen.

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Au siècle des siècles. Amen.

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Bonjour à toutes et à tous. L'insensé dédaigne l'instruction de son père, mais celui qui a égard à la réprimande agit avec prudence. 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

a grande abondance dans la maison du juste, mais il y a du trouble dans les profits du méchant. Les lèvres des sages en répandent la science, mais le cœur des insensés n'est pas droit. Le sacrifice des méchants est en horreur à l'Éternel, mais la prière des hommes droits lui est agréable. 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

La voix du méchant est en horreur à l'Éternel, mais il aime celui qui poursuit la justice. Et une correction sévère menace celui qui abandonne le sentier. Celui qui hait la réprimande mourra. Le séjour des morts et l'abîme sont devant l'Éternel. Combien plus le cœur des fils de l'homme. 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Le moqueur n'aime pas qu'on le reprenne. Il ne va point vers les sages. Un cœur joyeux rend le visage serein. Mais quand le cœur est triste, l'esprit est abattu. Un cœur intelligent cherche la science. Mais la bouche des insensés se plaît à la folie. Les jours du malheureux sont mauvais, mais le cœur content est un festin perpétuel. 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

vos vœux avec la crainte de l'Éternel qu'un grand trésor avec le trouble. Mieux vaut de l'herbe pour la nourriture, la oreille, l'amour, qu'un bœuf engraissé si la haine est là. Un homme violent excite des querelles, mais celui qui est lent dans la colère apaise les disputes. 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

les projets que forme le cœur dépendent de l'homme. Mais la réponse que donne la bouche vient de l'Éternel. Toutes les voies de l'homme sont pures à ses yeux. Mais celui qui pèse les esprits, c'est l'Éternel. Recommande à l'Éternel tes œuvres et tes projets réussiront. L'Éternel a tout fait pour un but, même le méchant pour le joug du malheur. Oui, tout problème où il va avoir une solution. Addition, il va additionner. Multiplication, il va multiplier. Tout cœur hautain est en abomination à l'Éternel. Certes, il ne restera pas impuni. Croyez en Jésus-Christ chrétien, oui, croyez en lui. Mieux vaut un morceau de pain sec avec la paix qu'une maison pleine de viande avec des querelles. Un serviteur prudent domine sur le fils qui te hante et il n'aura pas à l'héritage au milieu des frères. Le creuset est pour l'argent et le fourneau pour l'or. Mais celui qui éprouve les cœurs, c'est l'Éternel. Le méchant est attentif à l'œil unique. Le menteur prête l'oreille à la langue pernicieuse. Celui qui se moque du pauvre outrage celui qui l'a fait. Et celui qui se réjouit dans l'air ne restera pas impuni. 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

0: trouve une faute, cherche l'amour. Et celui qui la rappelle dans ses discours divise les amis. Une réprimande a fait plus d'impression sur l'homme intelligent que 100 coups sur l'insensé. Afin que quiconque, n'importe monde, quel que soit couleur, et à bleu, rouge, noir, jaune, n'importe monde, croit en Jésus-Christ, la soit pas péri, mais on a de la vie éternelle. Bon nous message à pasteur Rubin, bon nous lit. Mieux vaut le pauvre qui marche dans son intégrité que l'homme qui a des lèvres perverses et qui est un insensé. La folie de l'homme pervertit sa voix et c'est contre l'Éternel que son cœur s'irrite. Mieux vaut un morceau de pain sec avec la paix qu'une maison pleine de viande avec des querelles. Les projets que forme le cœur dépendent de l'homme, mais la réponse que donne la bouche, c'est l'Éternel. Quoi dans Jésus-Christ chrétien, oui, quoi dans lui?
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Alléluia, gloire. Alléluia, gloire. Éternel est ma lumière, mon salut. De qui aurais-je crainte? L'Éternel est le soutien de ma vie. De qui aurais-je peur? 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

À toutes et à tous, bonjour, bon samedi matin, bon réveil. 4 juillet 2026, une fois de plus à toutes et à tous, bon réveil, bonne écoute. 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

Chantez Jude, Jude chantez à Grand René, chantez! Monsieur et Madame Gabriel Smith, Madame Sheila Chafilis, pas comique et famille, à nous chanter!

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0: Toute sympathie à tous ceux qui nous écoutent ce matin. 5h23 minutes. Dans les 5h40. Maintenant, avant en main, Bishop Jean-Claude Deauville et Pasteur Thomas Saint-Ilus. Pasteur Thomas Saint-Ilus, nous vous demandons, n'est-ce pas, de vous préparer, car vous serez dans l'air. Bishop Jean-Claude Deauville,
1: écoutez, vous m'êtes allé.
0: 5h23.
1: Jésus, joins-moi.
0: À 5h40 et quelques secondes, nous va en l'air. Préparez-nous, monsieur, pour vous entendre.
1: Pas de espoir.
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0: 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Alléluia, chantez, chéché.

écouté Écho du Réveil avec serviteur frère aux amis Henri-Claude Dufresne depuis North Miami. Sa femme, Madame Clamise Dufresne de One and Only en Bédan Miramar. Également à Jude, l'un des potomitants. Campagne de Madame Sheila Chafilis Macomica. Bonjour tout le monde! Pas qu'à oublier! 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C'est comme si m'dadou Marie, maman Sheila t'a dit, pas qu'à oublier, je vais te mettre Sheila au monde là. Vous ne pas regretter, madame, vous ne pas perdre ça, vous pouvez faire bon travail. Oh, oh.

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0: 5h30 minutes et quelques poussières de secondes. 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
2: 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Ah, ah oui, la dernière chanson de l'émission, avant que nous nous sommes en tenant par Pasteur Thomas Saint-Luc et Bishop Jean-Claude Doville, en nous chanter, chanter ça, c'est pour faire plaisir à tout le monde qui a écouté le programme là, également à monsieur et madame et Gabriel Smith et petite fille Sheila, Chafilis, ma comique, sans oublier Jude, enfin à la maisonnée entière.

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Jean chapitre 35, chapitre 12, le verset 35. Jésus leur dit, la lumière est encore pour un peu de temps au milieu de vous. Cherchez pendant que vous avez la lumière afin que les ténèbres ne vous surprennent point. Celui qui marche dans les ténèbres ne sait où il va. Amen. Jésus répondit, nous avons la lumière là à que nous, mais pas pour longtemps. Marcher pendant nous avons la lumière pour faire nous, pour faire noir, pour barrer nous. Moun kap marcher nan fè noir, pas qu'on est côté li pour aller. C'est Jean 12, 35. 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
0: 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Pasteur Alexis, bonjour.
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15: 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De manière que pour vous-même, vous êtes capable de connaître les règles du jeu et pour ne pas tomber dans aucun problème.
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15: 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Eh bien, toute partie, en conséquence, je t'ai mis ensemble pour y aller dans moyen et l'autre qualité moyen. 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
15: 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Parce que l'eau a plitigé, yon bagay, elle coûte en pile l'argent. L'argent pour avocat, l'argent pour déposer papier à la cour, monde qui pouvait venir témoigner, et déposition et tout ça. Eh bien, yon tout, yon coûte quoi.
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15: 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Entre 1 à jusqu'à 5 ans pour y arriver sous jugement. 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
15: 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Eh bien, les gens qui sont là, ce n'est pas juge, mais ils sont des arbitrateurs et eux-mêmes, ils sont capables de tendre des dossiers au complet avec un panel de plusieurs personnes et puis ils ont une décision.
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15: 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C'est une demande ou à gagner pour aller sur médiation. On discute ça, ça, ça est.
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15: 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Eh bien, médiation, c'est une méthode informelle, côté que les deux parties qui ont dispute là, réunies, et il y a un indépendant qui est le médiateur, qui a cherché tande les deux parties et chercher une solution qui acceptable à deux mondes ayo. Ces derniers temps, ils utilisent Zoom pour faire ça.
16: 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Take time to speak to both sides. Get to understand each person or each side's position and hopefully try to reach an agreement. That's all it is. 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
15: 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Il a cherché à comprendre ce qui gagne et qui positionne chaque partie. Et puis après ça, il est capable de jouer. Qui gens que yo capable river sur une entente volontairement que yo capable d'accord qui gens pour résoudre ça.
16: What's as important about what mediation is, you have to understand what a mediator does not do. 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
15: Nous comprenons le rôle médiateur. Médiateur pas là pour prendre décision. Il n'est pas là pour juger rien. C'est un facilitateur qui est lié pour faire les deux parties capables d'arriver à une solution eux-mêmes.
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15: 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Il est simplement capable d'aider les deux parties pour eux-mêmes arriver à une solution que eux-mêmes voulaient arriver avec lui et que ils sont d'accord avec.
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15: 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Si durant la médiation, on n'est pas arrivé sur une entente, eh bien, ça finit là, ça va continuer. Mais si nous arrivons sur une entente, eh bien, juste ça, les deux parties ont bien pour signer un papier sur ça que vous êtes d'accord qu'il y a fait juste ça pour conclure avec le dossier ça.
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15: 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C'est à titre d'information que ça est pour nous-mêmes.
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15: 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Les deux parties qui ont gagné pour entendre ce qui est ce qu'on apprend comme médiateur. Et médiateur lui-même, dépendant de qualification, en pile fois, il a chargé $600, il a l'autre fois tout, il a jusqu'à 1000, dépendant de qui calibre de médiateur.
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17: 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Ça veut dire que quel que soit ça, yo discute juste à la médiation. Si yo pas arrivé sous entente sous li, ou pas capable d'utiliser ça pour aller en court pour aller discuter publiquement.
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Il fait exactement 9h16min34s ou bien branché sous Radio Redemption. C'est un plaisir pour nous, jeudi samedi 4 juillet. 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

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Eh bien, il y a tant de nous pour nous venir manger avec eux, célébrer avec eux, barbecue, fun, game, tout bagay inclus là-dedans. 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
9: 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Je supporte moi à vous-même. Bonjour toute communauté haïtienne mayante. 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

0: 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Enjoy.
1: Enjoy, Sister Janet, bonjour, bienvenue sur ce point-là.
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2: 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And so I went to church every Saturday and Sunday most of my life as a child until I went away to college. And so she taught for a while. 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
2: 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And so my mom having been a public educator, when people talk to me about public education, it is something that's very significant and very important. If we're going to have a successful American economy going forward, we have to have a successful school system.
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2: 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They inform me. Having grown up here, and I hear the national conversation about diversity and immigration, and I know that what they're saying is a lie. I know it's a lie, because I grew up in Miami-Dade County. I grew up in Miami Gardens. I understand how diversity has actually made us stronger. It actually has made us better. And that's diversity across the board. You know, so my lived experiences from sitting and listening to people and interacting with folks and growing up in the same neighborhoods and going to the same schools. My lived experiences, look, when I was in college there for a while there, I was living in my car because I couldn't afford rent and tuition. And so I look back on that time, and that time strengthened me, but it made me really sensitive to what housing security means, and how when people talk about the affordability crisis of whether you can afford someplace to live. Well, no, I was living in my car. That was important. When I went to law school, I caught rapid mass transit, the 27 to the Metro Rail to go to UM's law school. So I know that when we talk about rapid mass transit, it would have been great to be able to get on a train that would take me the whole way and it get there a lot quicker. So I understand the struggles that people have. I knew what it was to struggle under student debt, you know, because I couldn't afford to pay for law school and my parents couldn't afford to send me to law school. I take out loans. So when you graduate from law school and you have these loans and you have a mortgage payment and you have a car payment and the wages aren't great, I guess what prepared me for leadership is I am really not just from this community. I am of this community. And I've lived the same experiences as a lot of folks in this community. I've had the same struggles. And so as I took the mantle of leadership, I want to try to solve things. When I become a city councilor in Miami Gardens and then the mayor of Miami Gardens, one of the things I notice is, hey, there are a lot of businesses here. I want to actually change the zoning and work to actually try to increase the number of businesses, because I want to be able to shop in my own city, too. I want to be able to go to a restaurant in my own city, too. I want to be able to do these things in my city also. If you can do it in other cities, you should be able to do it in yours. You shouldn't have to drive someplace for it to feel like home. You should be able to have it feel like home right there. And so those type of goals actually are things that I focused on when I was mayor. But those all come from the lived experiences that I had before I became mayor.
1: Thank you. Outside of the official leadership positions you have held, what would you want the people to know about you?
2: Oh, man. So I was a poet. I was a poet. I wrote poetry. My mom told me that she wasn't going to pay for me for the rest of my life. And so she made me go to law school. Because I wanted to be a poet. That's what I wanted to be. Well, when I was a kid, I wanted to be a cowboy. But then I wanted to be a poet. So I still write sometimes. I write most of my own speeches. I do most of my own remarks. And so it, because that's how I process. You know, I want them to know that, like, my son, Oliver, he is, like, he is literally my sunshine, that kid. He, in so many ways, he made me a better leader. He made me a better communicator. You know, when he was younger, he was diagnosed on the spectrum, so he's autistic. But so I had to find ways to communicate with him. And I had to be able to listen to not just what he said, but I had to be able to understand what he was trying to get at. And it made me a more attentive person. It made me learn to be not just a good speaker, but a good listener and a good communicator. And so I think that's important to me. And I probably would want them to know that, like, independent of the leadership roles, like I see them. Like, a lot of folks, when they run for office, they're running for office and they just come around when they run. No, I'm on the parks with you doing Optimus football games. I'm at Jazz in the Gardens with you. I'm at Compa Fest with you. I'm at all these places. And I'm not just with you shaking hands. I'm with you. Like, there's all these videos out there about people criticizing me because I dance a lot. And I pointed out to somebody, I was like, well, I was dancing. I wasn't at clubs. I was at community events with the community and we all were dancing. And so you will get that type of authenticity from me. That is who I am. I am going to be who I am all the time. And so I never have to worry about who I pretended to be for you because I'm always being the same person.
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2: 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People in this community, people in the Haitian community, work hard. Work hard. Build businesses. Strong family folks. You know, we just want opportunities. I want them to remember that I'm just like them. I've had all the same struggles and that I'll be there for them.
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2: You know, we're in very perilous times right now. What we just seen, you know, several days ago, Supreme Court come down and green light the president and this harebrained scheme to actually send Haitians and Syrians back. Haitians that had temporary protected status, and temporary protected status is important because it recognized that folks were coming to this country because it wasn't safe for them someplace else. And so now we're not saying it's safe, but we're saying you still have to go back. That's inconsistent with our values. But what it points out is that we have to comprehensively look at immigration. We shouldn't be sending people back. Listen, this is their home now. This is their home. And so if people have a problem with the word temporary, oh, it was supposed to be temporary. Okay, well then let's make it permanent. If people have a problem with the word temporary, let's provide an actual path to citizenship. These are folks who are coming back and they're coming here and they came here. And you're not saying they did something wrong. You're not saying they didn't contribute to America. You're not saying they didn't work hard. What you're saying is leave. 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And they came here for the exact same reasons, fearing for their safety. Persecution, economic hardships, all the same reasons. So the only thing that's changed is the people who actually came here. So if I'm a congressman, no, yeah, that's something that we have to address. And not just me, but us as a community. You know, a couple of days back, I stood with members from the community and it was really great because it was members from the broader community. It wasn't just Haitians. I keep telling folks, this isn't a Haitian fight. This is about us. And it's not just about us as black people. It's not about us as Haitians. It's us as Americans. What do we believe? Do we believe that in the things that we said that we believe? We believe that you can come here and that the American dream is available for anybody who's willing to work and make it theirs. Do we believe that? If we believe that, then we prove it with our values, not with our words.
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0: 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Vous connaissez que Radio, oui, Radio a campé avec vous. 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Et nous avons continué à faire ça. Toujours bon petit bruit pour nous rappeler. Donc, c'est samedi, rendez-vous.
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3: 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Nous n'avons pas tellement loin, nous avons peine de rappeler, mais l'essentiel est en temps de radio.
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0: 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C'est ça, il est 3h23. 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
5: 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Bonsoir, mesdames, mesdemoiselles, messieurs. Captez-nous, amis auditeurs, samedi de 5h à 6h. 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Et comme d'habitude, amis auditeurs, avant de nous entrer dans l'air, nous mettons grand monde devant. On nous la prière. Comme d'habitude, prier, c'est parler humblement à Dieu. Il faut prier, car la prière peut vous procurer la paix de Dieu. Jéhovah, grand Dieu Jéhovah, soit loué, que le nom du grand Dieu Jéhovah soit loué, adoré, glorifié et continue de bénir cette émission. Jéhovah, créateur de l'univers, notre Père Céleste, tu es digne. Tu es digne de recevoir la gloire et l'honneur et la puissance parce que c'est toi qui as créé Pitikai et toute autre chose. Et c'est à cause de ta volonté qu'elles ont été créées et existées. Notre Père qui est dans les cieux, que ton nom soit sanctifié, que ton royaume vienne, que ta volonté se fasse comme dans le ciel, aussi sur la terre. Donne-nous aujourd'hui notre pain quotidien, pardonne-nous nos offenses, comme nous pardonnons à ceux qui nous ont offensés. Ne nous induis pas en tentation, mais délivrez-nous du mal. La prière également pour le leader de la communauté haïtienne, le jeune leader civique de la communauté haïtienne, Raymond Emmanuel, qui est de nous, la fait immigration, la communauté. Et la prière pour tout le monde en général, qui est de nous, dans le programme. Que la majesté de Dieu Tout-Puissant me soutienne et me protège. Que sa bonté éternelle me conduise. Que sa charité sans borne m'enflamme. Que la puissance du Père me conserve. Que la sagesse du Fils me vivifie. Que la vertu du Saint-Esprit soit toujours de moi et mes ennemis, tant visibles qu'invisibles, qui m'en soient tous. Béni soit, mes auditeurs, le Dieu et Père de notre Seigneur Jésus-Christ.
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0: Il fait sombre, c'est ce qu'indique le temps. Et que faire pour que vienne le printemps? Le désir de vivre nous invite à réfléchir à toutes les joies qui peuvent nous faire sourire. Alors que nous sommes éloignés de la terre natale, nous vivons les réalités du destin fatal. Quid de nos problèmes? Quid de nos inquiétudes? L'important, c'est de changer nos vieilles habitudes. Vous qui vivez les cauchemars du temps présent, ne perdez pas la lucidité du courage fascinant. Le cyclone des tourments disparaîtra au fur et à mesure, malgré que les hommes jouent les plus durs. Il fera beau demain si nous y croyons. Pour y arriver, nous chanterons tous à l'unisson que c'est beau la vie quand on aime à joie infinie.
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5: Encore, mesdames, messieurs, vous suivez l'émission Petite Caille sur le 1320 AM. N'ap salué Pasteur Gounel, Monsieur Remo Emmanuel, Dantino, Basile, Gary et le théologien, il faut saluer, c'est un ami. Et n'a dit bonsoir à Tigana. Dans un petit moment, nous pourrons faire sport avec Tigana. Mais en attendant, une pause s'impose.
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5: Voilà, mesdames, messieurs, Aubry Blague, devant ce beau micro. 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Bonne écoute. 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
1: Voilà, mesdames, messieurs, et nous suivons l'émission Petite Caille, à the same time, nous suivons un très bel match football entre Paraguay et la France. Et équipe la France là, c'est une leçon football là-bas, monsieur Paraguayo. Mais jusqu'à présent, 16 minutes déjà jouées, 27 secondes. Score a toujours été de même, c'est 0 partout. Et j'en ai à monsieur la France, yo, gagne une technique de balle, monsieur gagne tout ballon, yo, toute position de balle. Yo. C'est monsieur la France yo, qui occupait ballon, hein, monsieur. Et M. Paraguayen, c'est seulement ces ballons à chercher, mais il n'y a pas jamais qu'à Mayenne. De toute façon, il est exactement 5h20. Et nous prenons une pause avec Universal Vision pour M. Raymond Emmanuel. Également, we'll be right back. Avec
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1: Monsieur, madame. Dans ce moment, bonsoir.
3: Bonsoir, Père Robin. 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Bonsoir à toutes. 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
1: Voilà, mesdames, messieurs, encore une fois, nous avons suivi l'émission Petite Caille. 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
6: 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Nous avons un article là, mais nous tendons que nous avons arrêté 65 000 monde déjà dans les coulisses. 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
6: 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Mais demain, nous avons gagné une action de grâce à partir de 3h, 1551 Nord-Ouest, 27e Avenue, l'église, la Voix du Salut, 954-804-3795. Nous avons dit Raymond, bon week-end. Nous avons dit Aubry, bon week-end. Et tout staff Radio Compas et tous les amis qui attendent de nous. Merci.
1: Voilà, dans un petit moment, Paul Pasteur.
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3: Merci la population haïtienne tout entière. Après avoir le directeur général de passage ici à Miami, merci Raymond Emmanuel, le jeune leader de la communauté haïtienne, qui t'a annoncé une manifestation.
4: Je dis nous, une fois encore bonsoir, je vais me présenter nous Raymond Emmanuel, parce qu'on oublie toujours dire l'épine dorsale de cette communauté. Il y a un chaque jour, aux communautés, il y a un leader, pas un leader. Quand il y a un leader, c'est Raymond Emmanuel. Raymond, mon frère, comment est-ce?
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1: 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C'est réellement plaisir de retourner pour une fois parler avec la communauté. Nous ne pas prêts pour longtemps. 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Premièrement, pas de panique. Pas de qu'à sauter. Mon paquita, mon panago.
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2: Et n'a demandé monsieur Raymond Emmanuel s'il vous plaît faire le contact avec nous parce que n'a pas essayé reler ligne là encore réoccupé s'il vous plaît monsieur Raymond appelez-nous au 305 893 1320
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5: Il fait sombre, c'est ce qu'indique le temps. Et que faire pour que vienne le printemps? Le désir de vivre nous invite à réfléchir à toutes les joies qui peuvent nous faire sourire. 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Quid de nos problèmes? 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L'important, c'est de changer nos vieilles habitudes.
6: Commencement de la science, proverbe 1er, verset 7. 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
2: Voilà, mesdames, messieurs, au cas qu'on se voit, nous faisons pile de marche pour nous retourner jouer Raymond, même pour le jouer au revoir avec Odiasla. Et Raymond, heureusement, nous retrouvons encore bonsoir.
11: 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Encore une fois, Aube, nous n'en bataille, pas de marée paquet, pas de pété couri, et c'est camper bataille lié tonton. 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M'a dit rien encore. Information et questions, 305-892-0720. Merci, Aube. À la semaine prochaine pour l'émission Menja. 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
2: Thank you, M. Raymond Emmanuel. Et nous allons prendre une pause et puis nous allons retourner.
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2: 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Je vous laisse avec M. Frédéric Jean-Yo, la chanson c'est la foi. Donc, go away.

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5: Madame, Monsieur, bonsoir, bienvenue dans Nouvelle Vision Info qui rentre la carrière chaque samedi 6-7 sous WLQI 13-20 AM. C'est toujours un plaisir pour nous de rejoindre nous et nous compter avec vous et venez vous dire. Avec moi en studio, bien sûr, Odé Dantino, ingénieur Raymond François et puis à l'autre bout du fil, c'est bien sûr Titouane. Titouane qui peut aller informer nous sous Coupe du Monde, parce que nous connaissons l'information sportive, évidemment, résumé dans le moment ça. Donc jusqu'à mi-juillet pratiquement. À Coupe du Monde là. Monsieur, comment vous êtes?
6: Bonsoir Geoffroy et bonsoir professeur Dantino et comme dit Geoffroy personnellement et sans vous flatter, samedi personnellement nous étions un petit gens handicapés quand dès qu'on dans le show, c'est-à-dire que nous manquait en pile bagaille, analyse pas faite.
8: On va faire ça. Non, parce que ça c'est bon show.
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0: Ben, on a pu retourner avec l'émission. 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Là, nous connaissons qui est dominé essentiellement par la Coupe du Monde. 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Pendant que nous avons parlé là, il y a un match qui a disputé là. C'est la France avec, avec
1: Paraguay.
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2: 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M'a regardé la France avec Paraguay là 0-0. En 98, la France était éliminée Paraguay là en huitième de finale, même genre. 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Bon, j'ai l'impression qu'il a copié sur Cap Vert. Et Cap Vert a joué bien lui-même. Il fait 3 matchs nuls. Dans le premier tour, là, hier soir, Argentine souffrit pour mettre le dehors dans la compétition. 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Et pas de monde qui était prévu que le match a privé dans la prolongation. 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Donc, ça calé un match, ça, la France-Paraguay, hein, après contre Maroc, dans le quart de finale. 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Et cette fois-ci, et pour match revanche là, ou bientôt, est-ce que Paraguay, après revanche 98 ans sur la France, aujourd'hui, hein, nous, la deuxième mi-temps match là, c'est toujours 0-0. Et huitième de finale, il va continuer. Demain, dimanche 5 juillet, on a bien 2 matchs. Brésil, Norvège, à 5h l'après-midi. Et puis, à 8h, on a bien Mexique, Angleterre. 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En tout cas, gagner un match Mexique-Angleterre là, après rencontrer gagner un match Brésil-Norvège là, dans le quart de finale. Et puis, huitième de finale, il va continuer lundi, 4 6 juillet, après Portugal-Espagne à 3h, États-Unis, Belgique. Et les mêmes, c'est pour 8h du soir. Donc, gagner un match Portugal-Espagne, à croiser avec gagner un match États-Unis, Belgique, là, dans le quart de finale. Et puis, deux derniers huitièmes de finale, yo, à fait mardi 7 juillet, Argentine-Égypte, c'est à midi, et puis la Suisse-Colombie, à 8h du soir. Donc, gagner Argentine-Égypte a croisé avec gagnant Suisse-Colombien dans quart de finale. 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C'est là n'a pas campé. En tout cas, Coupe du Monde, surprise nette. Est-ce que n'a pas aller vers une finale Argentine-La France, finale 2022, est possible? Est-ce que tout Brésil lui-même, la route Brésil a fait là? Si Brésil élimine Norvège, Brésil capable de croiser avec Argentine dans la semi-finale. 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Mais jusqu'à présent, c'est 0-0. 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
2: 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Parce que là, battre la Suisse quand même. 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
0: Voilà, nous retournons. Eh bien, mesdames, messieurs, pour nous capables d'avancer avec l'émission. Et je dis à ce 4 juillet, ça fait exactement 250 ans depuis que les États-Unis, donc, sont devenus un État indépendant. Mais je ne veux dire là, dans l'occasion de 250 ans, ça, qui sont grandes fêtes, ou pas, est-ce que nous avons le sentiment que tout Américain a célébré exactement même bagaille, avec même esprit? Puisque l'on peut regarder dans l'histoire pays, pendant que les États-Unis sont devenus indépendants, donc il y a, fait 250 ans, il y a des gens qui pourtant étaient dans l'esclavage. Et dans d'autres États, il y a des gens qui étaient toujours dans l'esclavage et qui avaient le temps, en pile temps encore, plusieurs décennies avant de venir connaître la liberté. Et malgré qu'ils viennent libres, c'est progressivement qu'ils viennent commencer à gagner une série de droits. Donc, je viens de dire là, dans l'occasion de célébration de 250 ans, et qui t'a supposé rassembler tout Américain indistinctement, mais nous avons comme l'impression que les États-Unis, et plus que jamais, sont plus divisés que le monde a pensé. 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

Saint Créateur de l'univers, Dieu le Père, du Fils et Saint-Esprit, notre Père qui es aux cieux, merci pour le souffle de vie. Que ton Saint-Nom soit sanctifié. Tu es infiniment bon, grand, merveilleux, parfait et fidèle. Que ton règne vienne. Pardonne nos péchés, nos transgressions, nos iniquités, nos fautes et nos désobéissances selon ta volonté. Délivre-nous contre les maladies chroniques, contagieuses. Protège-nous contre les accidents corporels et temporels. Le lion rugissant de la tribu de Judas, qui est tiré du tissu sacré de David, a vaincu tous les esprits malins, nuisibles, visibles et invisibles. Tout cela, je te le demande, non pas en vertu de mes mérites personnels, Papa, mais au nom de ton Fils unique, Jésus-Christ de Nazareth. Alléluia, Amen, Amen et Amen. Merci Seigneur.

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3: okay. Et voilà. 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